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0: Juifs.
1: Chrétiens.
0: Musulmans.
1: Donc, mésopotamiens.
0: Quelles sont les origines des textes des religions monothéistes ?
1: Quelles sont les origines, les lieux géographiques des religions monothéistes ?
0: Juifs.
1: Chrétiens.
0: Musulmans.
1: Donc, mésopotamiens.
0: Mais surtout, philosophes.

Nous sommes au Moyen-Âge. Les lampadaires ne portent pas de pendu, mais la lune est éclatante. Je suis plein de félins dans l'angoisse environnante. Je rôde dans l'air. Tout espoir à inventer chaque jour est de marbre dans la nuit. J'en fais des maquettes, des plans, planètes, constructions, assemblages d'une inventivité festive, des futurs de fêtes foraines dans le vent à l'envers. Oh, la belle dans la bête, elle est ma création, par romantisme, handicap, violence, oh la beauté, l'espoir du beau au creux de la haine, violence ethnique, sociale, religieuse, mon œuvre, l'étendard étendu, droit, contre l'horizon, oh espoir, nous sommes au Moyen-Âge. La terre est une terre de goulag, dans tous les sens, à tout extrême, l'abondance, béante, castrante, avide, vide, et le manque, à pleines dents, épanoui dans l'horreur, la pauvreté jubilatoire, à en bouffer ses enfants.

La Terre est un goulag et nous sommes nos propres capots. Ô espoir, le bleu en retard. Faites la fête! Le bonheur dans le noir, ô alcool, drogue et autres féeries. Cris de joie dans les cimetières, rire d'amour sous les vautours, ô joie dans le soir sorcier, prendre la mort par le bon bout. Et l'amour, la crème, le désir à la baguette, ô les corps étreints dans le soir, la poudre en envol, les yeux, la mémoire, la poignée de ciel face au sel, la beauté attrapée, atteinte, étreinte, éteinte, ô les cœurs dans le cendrier. Dans le bleu en retard, le gris de la guerre, la cendre au combat, l'amour à bout de bras, la tradition. Oh les maquettes, les recettes, les usages, les codes à préserver, le langage face au ciel, le ciel plié en Dieu, mon Dieu, mon Dieu, le mien. Oh espoir, le désir, le pouvoir, posséder à qui l'on appartient, être l'esclave qui sait, le capot. Souceur de déité et créateur de la méthode, responsable initiatique, charmant chaman, gardien dans ton cul de la tradition.

C'est à l'aurore qu'est sublime l'horreur du monde. C'est à l'aurore que trousse le diable, à l'heure de la renaissance. Oh la fécondité, oh la baise dans le soleil, la rosée, les senteurs arrosées dans la claque matinale, les cris de joie dans la douleur renouvelée, les pas pressés et la lumière oblique. Quel élan sarcastique grise l'air en beauté. Les oiseaux crient colorés dans le ciel renaissant, et l'ouvrier se brosse les dents avec un air tragique. Le monde est magique.

cycle renouvelé de la chaîne. L'amour chevalier du quotidien rampant, l'écrasement de la fugue nocturne. La salve dans le ventre mutin, haut le matin. Des courages dressés vers le ciel, comme autant d'insolences d'humiliés, d'élan candide, des transes de mortification romantique, érotique, des suicides pleins de vie. Oh l'orgie de frustration, oh le festin quotidien, le jour à la cuillère, il faut se le creuser. Oh l'enthousiasme contre le mur, la lutte éperdue, la guerre en soi, hors soi, la guerre saine après la guerre sainte, le combat amoral dans la beauté, le massacre jouissif de la vie, pour la survie, oh la survie, sur la vie, l'élan vers l'idéal atteint, l'idéal par le pragmatisme, voilà l'idéaliste, le survivant. Le monde est magique.

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une ville? Combien de villes faut-il pour faire un pays? Combien de pays faut-il pour faire une terre? Combien de terres

0: Allô?
1: Allô, chill?
0: Ouais.
1: Ouais, c'est moi.
0: Tu vas bien?
1: Ça va? Ouais, je t'appelle, si, parce que j'ai écouté les instrus là pour taxi et moi, les trucs gays, franchement, ça le fait pas quoi.
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1: 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Jeux d'eau, défis de mémoire, rapidité ou coordination, tout le monde peut participer, petits et grands compris. Les animations sont gratuites et annulées en cas de mauvais temps.
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1: 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Un atelier gratuit et convivial pour apprendre à réparer ses objets ou s'initier à l'aide numérique. 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

0: Attends. Je sais pas comment tu joues. T'as une manière de jouer qui me...
1: Attends, stop. J'ai raté la fin, mais c'est pas mal, là. Vous savez quoi, les mecs? Je suis tendu.

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0: Tu sais pas ce qui me rappelle? Cette espèce de drôlerie qu'on buvait dans une petite tôle de biennois, pas tellement loin de Saigon. Une blonde comaque.
1: Lulu la Nantaise.
0: T'as connu?

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1: Attention, ce film n'est pas un film sur le cyclisme. Merci de votre compréhension.

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0: encore là? Avec un portable en plus.
1: Ben...
0: Cherche ton brouille ou quoi?
1: Pardon?
0: Bon, jetez à l'œil, hein.
1: Ah ah.

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0: 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Bonjour chères auditrices et auditeurs de Radio Toutoui. Aujourd'hui dans La Locale, j'accueille Victor et Loïc qui viennent nous parler du Festijoie. Bonjour Victor et Loïc.
1: Bonjour.
0: Vous organisez du 21 au 23 août prochain un festival qui s'appelle le Festijoie. Et vous êtes ici pour nous en parler. Ça se passera à Glières-Val-de-Borne, en Haute-Savoie.
2: Alors, le Festijoie, c'est un festival un peu iconique qu'on aimerait mettre en place avec Victor, qui rassemble beaucoup de disciplines, notamment le tai chi, le qigong, mais aussi la percussion, la langue des signes. Le but, c'est de rassembler plein de monde autour de des choses qu'on n'a pas l'habitude de voir.
0: Et qu'est-ce qu'on n'a pas l'habitude de voir, Victor ?
1: Alors, on a réfléchi ce festival sur le fait de venir en famille et qu'il y ait des activités pour les adultes et pour les enfants. Et donc, effectivement, toutes ces activités qu'on n'a pas forcément l'habitude de voir, c'est ce regroupement d'un côté, tout un espace relié à la percussion africaine, la danse africaine, avec des échauffements en qigong ou en yoga qui vont permettre aux personnes d'être encore d'autant plus ancrées dans la discipline. Et ensuite, il y a tout un aspect que l'on va proposer lors du Festijoie qui sera relié à toutes les activités bien-être. Donc qigong, yoga, il va y avoir aussi la langue des signes, une initiation à la langue des signes sous forme de différents ateliers. Donc ça va être très sympa. Et aussi, il y aura un pôle où il y aura des personnes qui proposeront des soins. Et l'activité principale, ça sera la médecine chinoise qui sera représentée. Donc l'idée de ce festival, c'est de permettre à tout le monde de passer un bon moment et de se relier tous ensemble et de profiter de ces espaces-là.
0: D'accord. Et pourquoi avoir choisi ce lieu en Haute-Savoie ?
2: Alors, on a choisi ce lieu parce qu'il se trouve vraiment en pleine nature. Le site, il n'est pas vraiment accessible en voiture. Il faudra faire 5 minutes de marche pour y accéder. Et on voulait trouver cette ambiance un peu plus rustique, un peu comme une colonie de vacances où on sera avec des toilettes sèches, les douches, il n'y aura pas forcément l'eau chaude, le camping qui sera accessible. Et on voulait retrouver vraiment cette ambiance nature avec les arbres, la rivière qui se trouve à côté. Et ça se trouve un peu enfermé entre les montagnes, ce qui permet un peu de respirer par ces fortes chaleurs.
1: Le lieu aussi, donc, il est tenu par Mélanie, donc, qui est une personne exceptionnelle qui, elle a un projet justement de réunir un peu les gens dans différents pôles d'activité, notamment pour les enfants, pour les adultes. Et donc, on a la chance qu'elle nous accueille sur ce lieu. Elle est agricultrice et elle élève des chèvres mohairs. Donc, voilà, on a beaucoup de chance de pouvoir profiter aussi de cet espace-là, et un grand merci à elle de nous ouvrir aussi ce lieu pour créer le Festijoie.
0: Très bien. Est-ce que vous pouvez nous expliquer un petit peu quelles activités pourront être proposées aux enfants ?
1: De la danse et de la percussion africaine, initiation spécialement pour les enfants, avec des imitations en qigong d'animaux, des choses comme ça. L'idée, c'est de proposer des choses ludiques. Il y aura des activités le vendredi soir. On a un conte africain qui sera proposé spécialement pour les enfants. On va avoir des activités comme la visite à la ferme. Il va y avoir la langue des signes aussi. Il va y avoir aussi le maquillage avec Babette. On a la chance que Babette nous rejoigne avec tous ses stylos de maquillage. Et donc ça va être vraiment très très sympa. Quand les adultes feront leurs activités, les enfants auront aussi les leurs. Donc comme ça, chacun pourra profiter pleinement de ces espaces.

0: On aura des intervenants pour chaque atelier. Et pour la percussion, il s'agira de Lucas, qui sera accompagné de ses musiciens. Et pour la danse africaine, on aura Medson, qui sera là pour animer, du coup, enfin, apprendre. Ils aiment bien utiliser le terme apprentissage pour, je pense, trouver une manière ludique d'amener ça aux enfants comme aux adultes. Et à la fin, le but, je pense, ce sera de vraiment mélanger et ceux qui ont appris la percussion et ceux qui ont appris la danse et de pouvoir les amener ensemble.
1: Il y aura aussi, je crois, un concert en plein air. Est-ce qu'à ce jour, on peut révéler qui donnera ce concert ?
2: Oui, donc en fait, l'idée du concert le samedi soir, ça va être de réunir un petit peu toutes les activités qui ont été proposées au niveau de la danse et de la percussion et de les mettre en mouvement le soir. Et on aura Julie, le soir, elle propose Dexte solo, intimisme, avec une ambiance folk. Et donc c'est des textes qui vont parler d'amour, de conscience de soi, de voyage d'intérieur, de réalisation de ses rêves. On a créé un réseau sur Instagram et vous pouvez l'écouter, vous pouvez voir aussi des petites vidéos d'autres intervenants. Comme ça, ça vous donnera des idées et un visuel de ce qui sera proposé ce soir-là et lors du festival.
1: Comment on retrouve le Festijoie du coup dans tous ces réseaux justement ?
0: Le plus simple, c'est de le retrouver sur Instagram et sur Facebook en tapant tout simplement Festijoie tout attaché. Et en fait, on a là toutes les informations liées au festival. On a l'accès au site de la billetterie où on donne les détails sur les événements. Et aussi donc sur les réseaux eux-mêmes, on a des petites présentations des intervenants et des extraits de leur discipline. En fait, on est en partenariat avec l'association Cœur de la Terre et c'est à travers ce site-là que vous pouvez accéder à la billetterie, avoir toutes les informations du programme et savoir si vous voulez venir tout le week-end, si vous voulez rester campé ou bien si vous voulez juste participer à un événement.
1: D'accord, donc il s'agit du site cœur-terre.fr. Je vous rappelle que le Festijoie aura lieu du 21 au 23 août 2026.
2: On a hâte de vous voir et je voulais aussi venir un peu sur les valeurs qui nous ont animés lors de la création de ce Festijoie et donc c'est vraiment de revenir à la simplicité, aux échanges, à la bienveillance, de prendre un temps vraiment pour se poser et d'être dans le partage. C'est vraiment ces valeurs-là qu'on a envie de proposer et de vivre pleinement lors de ce festival, de ralentir et de revenir à la simplicité.
0: Si je peux résumer un peu ce qu'est le Festijoie, en fait, je dirais que c'est avant tout un lieu de rassemblement, une jonction entre plusieurs cultures, le bien-être et la musique, les inspirations d'Asie et d'Afrique, la danse et les signes.
1: Merci beaucoup Victor et Loïc d'être venus à la radio pour parler de votre festival. On est heureux de vous accueillir et on espère beaucoup de succès pour ce

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Pensée punique, idéologie simplifiante développée par les Carthaginois et qui a bien emmerdé les Romains entre 264 et 146 avant Jésus-Christ. Encore assez largement employée aujourd'hui pour désigner une pensée franchement chiante et dominatrice, l'expression est parfois altérée sous la forme de pensée tunique qui doit être formellement proscrite. On préférera le concept voisin politiquement correct, plus accessible au plus grand nombre. Pensons notamment à tous ceux qui n'ont pas fait de latin à partir de la sixième et qui sont largement majoritaires dans le pays.

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Je m'appelle Bernie Noël et j'aime bien les hyènes. Parce que la hyène, c'est un animal dont on parle jamais, alors que c'est un animal qui peut être très important. Parce que moi, je trouve qu'être ami avec une hyène, souvent, c'est plus important qu'être ami avec des vrais amis. C'est, elle vous protège. Si jamais il y a du danger, et ben, ouais, ben moi, je suis avec une hyène. Alors là...

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Oh, je sens bon. Attends, j'arrive. 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
1: Le festival Musique et Nature en Bauges revient pour sa 28e édition. Du 15 juillet au 22 août, des concerts sont proposés dans les églises et lieux patrimoniaux des Bauges et des villes alentours, entre Savoie et Haute-Savoie. Au programme de cet été musical,
2: un parcours de rendez-vous prestigieux mêlant musique classique et grands interprètes dans un cadre naturel exceptionnel où la musique dialogue avec les paysages de la Chartreuse d'Aillon à Doucy-en-Bauges en passant par Annecy-le-Vieux ou Bellecombette en Bauges. 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
1: Un festival porté par des bénévoles passionnés, avec réservation sur le site du festival. Renseignements au 04 79 54 84 28.
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1: Tous les mardis de l'été, la Syrie à grand cadre de Bellecombe en Bauges vous invite à remonter le temps. Démonstration de sillage à l'eau, découverte d'une authentique machine du 19e siècle et immersion dans le patrimoine des Bauges sont au programme, avec une participation libre et des visites de 14h à 17h.
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1: 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Un atelier gratuit pour apprendre à fabriquer son propre cerf-volant et partager un moment créatif en famille. Rendez-vous de 15h à 17h sous réservation jusqu'au 26 août.
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cet an de grâce de 1999, le Crew n'était plus. Les humains avaient finalement eu raison de lui. 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Oui, le Crew était mort. 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

J'ai fait un rêve où j'étais à mon anniversaire et en fait j'ai invité un copain, c'est Marc, mon meilleur copain avant, quoi. Et on est sorti dehors au parc et en fait on entendait des... C'est le bruit d'un chat et on est allé le voir. Il avait les yeux normaux et au bout d'un moment, il avait des yeux rouges. Il a griffé très fort mon copain. Du coup, on est parti pour lui mettre un pansement et le désinfecter. Mais en fait, le chat, il nous suivait et il avait toujours ses yeux rouges. Et en fait, il a arraché la jambe de mon copain. Du coup, j'ai été très, très, très stressée. J'ai vite appelé mon père à l'interphone. Et du coup, le chat, il était devant moi. Je savais pas quoi faire. J'ai tout de suite pris Marc sur mon dos et j'ai refermé la porte vite. Mais le chat... il avait brisé la porte. Je sais pas comment il avait fait. Du coup, j'ai ouvert la deuxième porte. J'avais pas le temps d'appeler l'ascenseur. C'était au sixième étage parce qu'il était déjà derrière nous. Du coup, j'ai monté l'escalier. Je suis arrivée chez moi. Le chat, je suis regardée par le balcon. Le chat n'était même plus là. Du coup, mon copain Marc s'est fait mettre une prothèse. Je suis redescendue en bas, j'ai pris le chat avec moi et vu qu'il y avait mon parrain Nixco qui est médecin, il a regardé le chat et en fait il y avait une bactérie inexpliquée, on ne savait pas. Et voilà, c'est tout. Après, il n'y a plus rien du tout.

0: 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Bonjour chères auditrices et auditeurs de Radio Toutoui. Aujourd'hui dans La Locale, j'accueille Victor et Loïc qui viennent nous parler du Festijoie. Bonjour Victor et Loïc.
1: Bonjour.
0: Vous organisez du 21 au 23 août prochain un festival qui s'appelle le Festijoie. Et vous êtes ici pour nous en parler. Ça se passera à Glières-Val-de-Borne, en Haute-Savoie.
2: Alors, le Festijoie, c'est un festival un peu iconique qu'on aimerait mettre en place avec Victor, qui rassemble beaucoup de disciplines, notamment le tai chi, le qigong, mais aussi la percussion, la langue des signes. Le but, c'est de rassembler plein de monde autour de des choses qu'on n'a pas l'habitude de voir.
0: Et qu'est-ce qu'on n'a pas l'habitude de voir, Victor ?
1: Alors, on a réfléchi ce festival sur le fait de venir en famille et qu'il y ait des activités pour les adultes et pour les enfants. Et donc, effectivement, toutes ces activités qu'on n'a pas forcément l'habitude de voir, c'est ce regroupement d'un côté, tout un espace relié à la percussion africaine, la danse africaine, avec des échauffements en qigong ou en yoga qui vont permettre aux personnes d'être encore d'autant plus ancrées dans la discipline. Et ensuite, il y a tout un aspect que l'on va proposer lors du Festijoie qui sera relié à toutes les activités bien-être. Donc, qigong, yoga, il va y avoir aussi la langue des signes, une initiation à la langue des signes sous forme de différents ateliers. Donc ça va être très sympa. Et aussi, il y aura un pôle où il y aura des personnes qui proposeront des soins. Et l'activité principale, ça sera la médecine chinoise qui sera représentée. Donc l'idée de ce festival, c'est de permettre à tout le monde de passer un bon moment et de se relier tous ensemble et de profiter de ces espaces-là.
0: D'accord. Et pourquoi avoir choisi ce lieu en Haute-Savoie ?
2: Alors, on a choisi ce lieu parce qu'il se trouve vraiment en pleine nature. Le site, il n'est pas vraiment accessible en voiture. Il faudra faire 5 minutes de marche pour y accéder. Et on voulait trouver cette ambiance un peu plus rustique, un peu comme une colonie de vacances où on sera avec des toilettes sèches, les douches, il n'y aura pas forcément l'eau chaude, le camping qui sera accessible. Et on voulait retrouver vraiment cette ambiance nature avec les arbres, la rivière qui se trouve à côté. Et ça se trouve un peu enfermé entre les montagnes, ce qui permet un peu de respirer par ces fortes chaleurs.
1: Le lieu aussi, donc, il est tenu par Mélanie, donc, qui est une personne exceptionnelle qui, elle a un projet justement de réunir un peu les gens dans différents pôles d'activité, notamment pour les enfants, pour les adultes. Et donc, on a la chance qu'elle nous accueille sur ce lieu. Elle est agricultrice et elle élève des chèvres mohairs. Donc, voilà, on a beaucoup de chance de pouvoir profiter aussi de cet espace-là. Et un grand merci à elle de nous ouvrir aussi ce lieu pour créer le Festijoie.
0: Très bien. Est-ce que vous pouvez nous expliquer un petit peu quelles activités pourront être proposées aux enfants ?
1: De la danse et de la percussion africaine, initiation spécialement pour les enfants, avec des imitations en qigong d'animaux, des choses comme ça. L'idée, c'est de proposer des choses ludiques. Il y aura des activités le vendredi soir. On a un conte africain qui sera proposé spécialement pour les enfants. On va avoir des activités comme la visite à la ferme. Il va y avoir la langue des signes aussi. Il va y avoir aussi le maquillage avec Babette. On a la chance que Babette nous rejoigne avec tous ses stylos de maquillage. Et donc ça va être vraiment très très sympa. Quand les adultes feront leurs activités, les enfants auront aussi les leurs. Donc comme ça, chacun pourra profiter pleinement de ces espaces.

0: On aura des intervenants pour chaque atelier. Et pour la percussion, il s'agira de Lucas, qui sera accompagné de ses musiciens. Et pour la danse africaine, on aura Medson, qui sera là pour animer, du coup, enfin, apprendre. Ils aiment bien utiliser le terme apprentissage pour, je pense, trouver une manière ludique d'amener ça aux enfants comme aux adultes. Et à la fin, le but, je pense, ce sera de vraiment mélanger et ceux qui ont appris la percussion et ceux qui ont appris la danse et de pouvoir les amener ensemble.
1: Il y aura aussi, je crois, un concert en plein air. Est-ce qu'à ce jour, on peut révéler qui donnera ce concert ?
2: Oui, donc en fait, l'idée du concert le samedi soir, ça va être de réunir un petit peu toutes les activités qui ont été proposées au niveau de la danse et de la percussion et de les mettre en mouvement le soir. Et on aura Julie le soir, elle propose textes solo, intimisme avec une ambiance folk. Et donc c'est des textes qui vont parler d'amour, de conscience de soi, de voyage d'intérieur, de réalisation de ses rêves. On a créé un réseau sur Instagram et vous pouvez l'écouter, vous pouvez voir aussi des petites vidéos d'autres intervenants. Ça vous donnera des idées et un visuel de ce qui sera proposé ce soir-là et lors du festival.
1: Comment on retrouve le Festijoie du coup dans tous ces réseaux justement ?
0: Le plus simple, c'est de le retrouver sur Instagram et sur Facebook en tapant tout simplement Festijoie tout attaché. Et en fait, on a là toutes les informations liées au festival. On a l'accès au site de la billetterie où on donne les détails sur les événements. Et aussi donc sur les réseaux eux-mêmes, on a des petites présentations des intervenants et des extraits de leur discipline. En fait, on est en partenariat avec l'association Cœur de la Terre. Et c'est à travers ce site-là que vous pouvez accéder à la billetterie, avoir toutes les informations du programme. Et savoir si vous voulez venir tout le week-end, si vous voulez rester campé, ou bien si vous voulez juste participer à un événement.
1: D'accord, donc il s'agit du site cœur-terre.fr. Je vous rappelle que le Festijoie aura lieu du 21 au 23 août 2026.
2: On a hâte de vous voir et je voulais aussi venir un peu sur les valeurs qui nous ont animés lors de la création de ce Festijoie et donc c'est vraiment de revenir à la simplicité, aux échanges, à la bienveillance, de prendre un temps vraiment pour se poser et d'être dans le partage. C'est vraiment ces valeurs-là qu'on a envie de proposer et de vivre pleinement lors de ce festival, de ralentir et de revenir à la simplicité.
0: Si je peux résumer un peu ce qu'est le Festijoie, en fait, je dirais que c'est avant tout un lieu de rassemblement, une jonction entre plusieurs cultures, le bien-être et la musique, les inspirations d'Asie et d'Afrique, la danse et les signes.
1: Merci beaucoup Victor et Loïc d'être venus à la radio pour parler de votre festival. On est heureux de vous accueillir et on espère beaucoup de succès pour

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ville? Combien de villes faut-il pour faire un pays? Combien de pays faut-il pour faire une terre? Combien de terres

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1: Bonjour à toutes et à tous et bienvenue dans Émancipons-nous, l'émission qui explore les alternatives pour nous libérer des dominations, co-construire nos règles et pour transformer la société. Aujourd'hui, nous allons parler d'un enjeu fondamental, l'accès à une alimentation saine, durable et accessible pour toutes et tous.
2: Un enjeu qui interroge notre modèle économique, nos choix politiques et notre capacité à imaginer des solutions collectives. En France, pays riche et agricole, premier producteur en Europe, 8 millions de personnes ont eu recours à l'aide alimentaire en 2023. Un chiffre qui interroge, comment un système qui produit tant peut-il exclure autant de monde ? La mise en place du Mercosur, contre laquelle il est dit qu'on ne peut rien et sur laquelle nous n'avons aucune prise en tant que citoyens et citoyennes, questionne tout autant. Face à ce constat, une idée émerge et prend de l'ampleur, celle d'une sécurité sociale de l'alimentation. Un projet ambitieux, inspiré des principes de solidarité et de démocratie, qui vise à garantir à chacune et chacun un accès à une alimentation de qualité, tout en transformant en profondeur notre système alimentaire. Pour en parler, je reçois aujourd'hui trois membres de notre association Émancipée qui œuvrent activement sur ce sujet. Pauline, qui nous présentera la philosophie et les piliers de la sécurité sociale de l'alimentation, ainsi que l'expérimentation locale en Savoie. Arthur, qui nous expliquera comment ce projet s'articule avec la vision de l'association Réseau Salariat, notamment autour du droit au salaire tout au long de sa vie et de l'extinction de la sécurité sociale. Enfin, Laurent, qui analysera les défis du financement et les leçons à tirer des expérimentations en cours. Ensemble, nous allons explorer les fondamentaux de ce projet, ses enjeux et les pistes pour le rendre concret. Alors, comment imaginer une alimentation qui émancipe plutôt qu'elle n'exclut ? C'est le sujet de notre émission d'aujourd'hui. Pauline, pourquoi l'idée d'une sécurité sociale de l'alimentation, SSA, a-t-elle émergé ?
3: L'idée d'une sécurité sociale de l'alimentation est partie du constat assez simple et pragmatique que le système actuel français, depuis les années après-guerre, produit trop de nourriture de mauvaise qualité environnementale et nutritive, entre-temps entraînant une destruction des sols et une destruction du vivant plus largement, dont nous-mêmes avec un phénomène d'autodestruction. Effectivement, le lien santé-alimentation est parfaitement démontré actuellement. De plus, les chiffres parlent d'eux-mêmes avec le constat qu'il y a de plus en plus de personnes qui, n'ayant pas les moyens de se nourrir, ont recours à l'aide alimentaire, environ 8 millions en 2023, alors que nous vivons dans un pays riche, comme en témoignait Edith, une bénévole des Restos du Cœur en Savoie, interviewée par Émancipée en 2022, et qui disait « En Savoie, nous avons 11 centres de distribution, l'équivalent de 14 000 repas par semaine. La principale difficulté est corrélée à une hausse des fréquentations. » Mais c'est anormal qu'un pays riche comme la France ait autant de gens qui ne peuvent subvenir à des besoins aussi basiques et essentiels que les besoins alimentaires. J'aimerais bien qu'un jour tout soit terminé. Les Restos du Cœur ne sont pas faits pour perdurer. L'aide alimentaire représentait 1,5 milliard d'euros en 2018, dont 30% de travail non rémunéré, bénévole, et 250 millions de déductions fiscales qui sont intéressantes que pour des grandes entreprises capitalistes, via les différentes lois anti-gaspi qui permettent de défiscaliser une partie des dons que les grandes surfaces sont obligées de faire aux associations. Bénédicte Bonzi, anthropologue et aussi bénévole au Resto du Cœur, a écrit un livre qui explique vraiment bien cela et qui s'appelle « La France qui a faim ».
2: Effectivement, c'est un lourd constat. Quelle solution a-t-on pour sortir de ce système ?
3: C'est pour ça qu'a émergé le collectif SSA, formé à l'échelle nationale en 2019, avec une réflexion commune de plusieurs associations ou collectifs réfléchissant sur le sujet de la souveraineté alimentaire. Cela englobe tout le système alimentaire, qui inclut la production, la transformation, la distribution et également notre assiette qui n'est que l'extrémité de la chaîne, souvent vue en premier. Historiquement, se sont réunis Réseau Salariat, représenté par Émancipée pour les deux Savoies, le réseau CIVAM, Ingénieurs sans frontières Agrista et puis l'Atelier Paysan et les Amis de la Confédération Paysanne. Depuis, partout en France, des expérimentations locales se multiplient. Toutes sont référencées sur le site internet du collectif qui est https://sécurité-sociale-alimentation.org dont nous mettrons la référence sur la page de la radio Toutoui. Cette idée prend de plus en plus d'ampleur. On en entend parler de plus en plus, y compris au Parlement, avec proposition de loi d'expérimentation vers l'instauration d'une sécurité sociale de l'alimentation numéro 386, déposée le 15 octobre 2024. Vu la composition actuelle de l'Assemblée, elle n'a bien sûr pas été débattue en hémicycle.
2: Quel est le socle commun de ce collectif pour être une véritable sécurité sociale de l'alimentation?
3: En effet, Virginie, il y a trois piliers fondamentaux sur lesquels le collectif national s'est mis d'accord. Ces trois piliers sont l'universalité, ce serait un droit pour chaque individu de plus de 18 ans résidant en France qui recevrait sur une carte vitale alimentaire entre 100 et 150 euros tous les mois par personne. C'est un mécanisme qui permet qu'on ne se sente pas stigmatisé selon son niveau socio-économique, à la différence de l'aide alimentaire où le vécu peut être difficile pour les personnes. Le déjà là est bien sûr la carte vitale utilisée chez le médecin. On y a droit qu'on soit pauvre ou qu'on soit riche. Le deuxième pilier est le conventionnement organisé démocratiquement. En effet, nous allons garder la comparaison avec le système de santé. Certains praticiens sont dits conventionnés, généralistes, infirmières ou infirmiers, et d'autres non, ostéopathes, naturopathes, etc. Comme certains produits, le paracétamol, codéiné ou le paracétamol, et d'autres non, comme la crème solaire. Ce serait similaire pour la sécurité sociale sectorielle de l'alimentation. Les critères de conventionnement seront issus de la délibération collective, démocratiquement organisée au niveau local et coordonnée à des niveaux plus larges, régional ou national. Les caisses pourraient conventionner aussi bien des producteurs, des AMAP, des cantines scolaires, des restaurants collectifs, des restaurants, des épiceries, des services de portage à domicile ou toute autre structure entrant dans la chaîne de l'alimentation, du champ à l'assiette, comme on dit, généralement.
2: Mais mes enfants, par exemple, ils me demandent souvent d'aller chez McDo. C'est leur petit plaisir. Ça veut dire qu'en fait, ça serait plus possible?
3: Cela ne veut pas dire que le Nutella ou McDo disparaissent. On aura toujours la liberté, entre guillemets, de posséder ce type d'entreprise ou de consommer ce type de produit, mais il y a de fortes chances que les assemblées en charge du conventionnement ne les valident pas. Plusieurs propositions sont en discussion sur la façon d'organiser ces caisses. Par exemple, caisse par bassin de vie, avec des citoyens qui sont tirés au sort pour définir le critère de conventionnement que les caisses vont mettre en œuvre, mais tout cela reste à construire avec le groupe. Et enfin, le troisième pilier est le financement par la cotisation sociale. Pour financer ce système, une nouvelle cotisation devra être mise en place. Les cotisations seraient prélevées directement sur la valeur ajoutée des entreprises et non sur les salaires bruts. C'est une distribution directe qui est le plus approprié pour une organisation démocratique de l'économie. À la différence de l'impôt qui est une redistribution qui passe par les caisses de l'État, c'est-à-dire par une gouvernance étatique pas du tout démocratique. On abordera cela dans une future émission. Donc ces 150 euros par mois représenteraient environ 120 milliards d'euros, soit 8% de la valeur ajoutée produite en France. Cela revient à étendre le déjà-là du régime général de la sécurité sociale, tel qu'il existait entre 1946 et 1967 au domaine de l'alimentation.
2: Donc si je comprends bien, Pauline, tu nous as expliqué les trois piliers sur lesquels tout le monde s'est mis d'accord au niveau du réseau national. Mais en fait, au niveau de émancipé, de réseau salariat, vous avez une vision un peu particulière aussi, je pense.
3: Ce sont les trois principes minimums autour desquels le collectif s'est mis d'accord. Mais d'autres critères nous semblent également indispensables à imposer dans le cadre national notamment. Par exemple, les entreprises capitalistes, c'est-à-dire les entreprises dont le but principal est de générer des profits pour les propriétaires privés, seraient exclues. Nous visons des entreprises dont le but est de produire des richesses, alimentaires en l'occurrence. Ces trois piliers ne répondent pas à toutes les questions, comme par exemple des produits importés de l'étranger, comme par exemple le chocolat ou les agrumes, qui nécessiteraient une réflexion nationale.
1: Respiration musicale avec une reprise d'IAM, Petite Ferme.

0: vous venez d'entendre une reprise de IAM par la Confédération Paysanne d'une chanson qui s'appelle « Petite ferme ». Pauline, tu nous as expliqué les trois piliers sur lesquels tout le monde s'est mis d'accord au niveau du réseau national. Mais en fait, au niveau de Émancipé, de réseau salariat, vous avez une vision un peu particulière aussi. Arthur, peux-tu nous en parler ?
1: Oui, alors déjà, je vais repréciser que Émancipé, en fait, représente l'association nationale Réseau Salariat. C'est l'antenne, donc Émancipé est l'antenne locale pour les Deux-Savoies. Et donc, on porte un petit peu les thèses de Réseau Salariat, qui sont notamment, à savoir, le salaire à vie, c'est-à-dire le droit à un salaire indépendamment de tout emploi, et aussi l'extension de la sécurité sociale à d'autres domaines. Donc, pour Réseau Salariat, la sécurité sociale de l'alimentation, elle s'inscrit dans une vision plus large, cohérente avec justement le salaire à vie et l'extension de la sécurité sociale à d'autres domaines de la société, comme le logement ou l'énergie. On a même au sein de l'association des gens qui réfléchissent au concept de sécurité sociale de la mort pour réduire les injustices dans l'accompagnement des décès et des deuils. Donc la sécurité sociale de l'alimentation, on la voit pas comme un dispositif isolé et simplement une loi qui permette de mieux manger. Donc bien sûr, pour nous, c'est crucial que cette loi nous serve pour toutes et tous à avoir accès à de la nourriture d'excellente qualité. Mais nous voyons aussi la SSA comme le fer de lance pour permettre la création de nouvelles branches de sécu en décidant ensemble, dans un premier temps, de socialiser des productions alimentaires. Donc pourquoi est-ce qu'on veut tant créer des nouvelles sécu ? Bernard Friot, le sociologue et économiste qui est à l'initiative de la création de Réseau Salariat, a très bien réussi à faire ressortir les aspects révolutionnaires de la Sécu Santé. La Sécu Santé, aujourd'hui, c'est selon lui un mode de financement qui prend le contre-pied total de notre système capitaliste, au sens où il répartit la valeur créée par nos activités communes. Et la Sécu pèse lourd, c'est 800 milliards d'euros environ, pour un PIB de 3100 milliards. C'est énorme, et c'est pour ça qu'il faut l'étendre. C'est pour gratter petit à petit des parts sur le système capitaliste. J'aurais pas trop le temps de m'étendre sur le droit au salaire que Réseau Salariat propose, donc on entend aussi souvent salaire à vie, mais je vais quand même en toucher deux mots. C'est un droit qu'on obtiendrait à notre majorité en même temps que notre statut de citoyen, par exemple, ou notre statut de résident en France, notre statut de réfugié, etc. C'est la reconnaissance d'un statut de producteur ou de productrice de valeur pour tout le monde. Tout le monde produit. Quand on aide ses grands-parents à faire le ménage, on produit. Quand on est bénévole dans une asso, on produit. Quand on fait à manger pour ses enfants, on produit. C'est juste qu'aujourd'hui, ce n'est pas comptabilisé. Pour Réseau Salariat, il y a environ 17 millions de personnes qui ont aujourd'hui déjà un salaire à vie, ou une forme de salaire à vie, les fonctionnaires, les retraités. Leur revenu, il est rattaché à leur personne et pas à leur poste. J'en parlerai plus tard, mais pour nous, il nous semble pertinent que l'ensemble des travailleurs et des travailleuses de la filière alimentaire commencent à toucher une forme de salaire à vie, avant que ce soit étendu au reste de la société, bien sûr.
0: Et comment se place donc Émancipé et Réseau Salariat vis-à-vis de la SSA ? Les trois piliers, à savoir l'universalité, le conventionnement démocratique et le financement par la cotisation sociale, sont très intéressants. Mais ils ne pointent pas particulièrement dans la direction d'un droit au salaire.
1: Oui, tout à fait. Et c'est pourquoi Réseau Salariat, qui se place plutôt sur le côté radical du spectre, a réfléchi à ce qui pourrait être ajouté à une future sécurité sociale de l'alimentation, et même devrait être ajouté, selon nous. Pour préciser, quand je parle de radical, le mot est à prendre selon son étymologie, et donc à comprendre comme le fait de s'attaquer aux problèmes, aux racines, à leurs racines. Donc premièrement, Réseau Salariat propose d'ajouter à la sécurité sociale de l'alimentation que ce soit les producteurs qui soient conventionnés et non pas les produits. Par producteur, j'entends producteurs de valeur et pas uniquement les producteurs de patates. Si on imagine un système avec une SSA incomplète, on irait à Carrefour pour acheter des aliments. Il y aurait un rayon conventionné, mais on irait aussi dans d'autres rayons pour d'autres produits. Au moment du passage en caisse, on paierait les produits conventionnés avec la carte vitale alimentaire dont parlait Pauline, et le reste avec notre argent. Dans cette hypothèse, Carrefour ne changerait pas fondamentalement. Donc oui, certes, les grandes surfaces auraient en moyenne de meilleurs produits dans le magasin, mais cette nouvelle cotisation sociale, elle permettrait de continuer à vendre encore plus et que ces endroits se fassent encore plus de profits. De plus, Carrefour ne changerait pas et continuera à vendre tous ses autres produits qui vont parfois du plus inutile au plus nocif. C'est un petit peu ce qui se passe aujourd'hui avec le système de santé. Le paracétamol est conventionné, mais Bayer-Monsanto ne l'est pas. Donc Bayer-Monsanto peut tout à fait produire du paramol conventionné d'un côté et des

0: L'ajout de réseau salariat, ce serait que tous les agriculteurs et les agricultrices, mais aussi toutes les personnes travaillant dans la filière alimentaire, donc les magasins, dans la distribution, aient un salaire à vie. Aujourd'hui, pour avoir une nourriture de qualité, moins gourmande en ressources fossiles, il faudrait plus de main-d'œuvre. Mais celle-ci, elle est difficile à trouver en raison des conditions de travail qui sont compliquées dans ce secteur. Donc donner un salaire à vie aux personnes travaillant dans cette filière permettrait d'attirer plus de monde et d'améliorer les conditions de travail. Comme l'idée est pour nous que les personnes puissent reprendre le pouvoir sur l'économie et sur leur travail, il est important que les personnes soient propriétaires de leur outil de travail pour pouvoir travailler en autogestion. Aujourd'hui, le modèle le plus proche est celui des SCOP, donc les sociétés coopératives et participatives, ou appelées aussi sociétés coopératives de production. Et pourtant, travailler en autogestion ne veut pas dire qu'il n'y a pas d'organisation interne.
1: Mais Arthur, peux-tu préciser ce que tu entends par salaire à vie ? Certains pourraient craindre une perte d'indépendance pour les paysans.
0: Oui, bien sûr. En fait, quand on entend salaire à vie, on peut craindre un lien de subordination fort. Les fonctionnaires, par exemple, qui ont une forme de salaire à vie, sont par exemple très soumis au système hiérarchique de la fonction publique. Beaucoup de paysans et de paysannes ont pourtant choisi ce métier pour être indépendants. Mais il existe d'autres manières d'imaginer un droit au salaire. On pourrait s'inspirer du système des médecins libéraux. Les médecins bénéficient d'une grande liberté. Ils ont la liberté d'installation, de temps de travail hebdomadaire, de choisir leurs collègues, etc. En fait, la demande en santé est solvabilisée par la sécurité sociale de la santé. Un système similaire pour les agriculteurs et agricultrices est tout à fait envisageable. Ils feraient ce qu'ils veulent de leurs terres et de leur production, à condition, bien sûr, de respecter la charte et le conventionnement. Et pour les autres secteurs de l'alimentation, comme les ateliers de transformation, les magasins, la logistique, les salariés pourraient aussi bénéficier d'un salaire sécurisé. J'en viens au troisième point maintenant. Réseau Salariat propose de financer l'investissement par la subvention et non pas par le crédit. Aujourd'hui, pour investir, on utilise des fonds propres ou plus généralement, on fait un emprunt bancaire. Dans la SSA, une partie des cotisations, par exemple 50 euros sur les 150 euros collectés, serait allouée à de l'investissement pendant que les 100 euros restants iraient sur la carte vitale. Ces 50 euros permettraient de subventionner tous les investissements nécessaires, comme la transition des entreprises vers le respect du conventionnement. Les caisses locales pourront donc racheter des terres qui deviendront des biens communs avec des bails de carrière pour les paysans et les paysannes. Ça permettrait de quitter la propriété privée pour aller vers un droit d'usage.
1: En fait, ça se passerait concrètement de quelle manière pour toi ? Comment est-ce que tu verrais les choses ? Par exemple, je ne sais pas, une paysanne a besoin d'un nouveau tracteur. De quelle manière est-ce qu'elle doit procéder ?
0: Par exemple, si une maraîchère a besoin d'un nouveau tracteur, si une épicerie locale a besoin d'un nouveau tapis de caisse ou si un atelier de transformation a besoin d'une nouvelle chambre froide, elle ferait une demande à une caisse locale, gérée démocratiquement, plutôt que d'aller voir le banquier, qui en plus participe au système financier mondialisé. On s'endette donc jamais. La caisse, elle, aurait une vision sur les années à venir et validerait ou non les demandes de subventions. Il y a évidemment toujours la question du démocratiquement, qu'est-ce que ça veut dire ? Ça veut dire du tirage au sort, des mandages impératifs, voilà, tout est en construction et nous on aborde ces questions dans nos émissions et dans des émissions à venir. Et enfin, un dernier point qui est une petite spécificité de réseau salariat et qui nous tient particulièrement à cœur serait la création et le financement de cantines sur tout le territoire. En fait, quand on travaille 35 heures, qu'on a des enfants, c'est souvent compliqué de se préparer en plus sa gamelle pour le lendemain. Et on finit par aller acheter des légumes surgelés, des plats tout faits, mais c'est souvent mauvais pour la santé et pour les papilles. Donc on peut imaginer des lieux simples, mais avec de la bonne nourriture, où tout le monde peut s'asseoir et manger ensemble. Ou on pourrait même prendre à porter si on n'a pas le temps. L'avantage en plus de ça, dans une vision féministe que a évidemment émancipé Réseau Salariat, c'est de rendre visible tout le travail autour de l'alimentation et qui est, même s'il y a des évolutions dans la société, qui est notamment portée par les femmes. Et donc c'est une reconnaissance, c'est soit que les femmes soient plus libérées de ce travail, soit que ce soit reconnu par du salaire. Et en fait, c'est pas forcément si dur à mettre en place. Il y a de nombreux endroits de restauration qui sont sous-utilisés aujourd'hui. On pense aux cantines scolaires qui sont utilisées seulement le midi, à des restaurants qui ouvrent que le soir. Voilà, avec l'argent dédié à l'investissement, les cantines peuvent se mettre en place très vite.
1: On fait une petite pause musicale avec la chanson Homegrown Tomatoes de John Denver.

0: c'était Homegrown Tomatoes de John Denver.
1: Pauline, du coup, peux-tu nous parler de l'expérimentation de la sécurité sociale de l'alimentation locale en Savoie, que tu connais bien en tant qu'adhérente de l'association La Monnaie Autrement ?
2: Oui, effectivement. La SALSA, donc on appelle, c'est la sécurité sociale de l'alimentation locale en Savoie, qui est donc menée sur Chambéry, est une expérimentation qui est née en 2024 de la rencontre de la CAF, donc la Caisse d'allocation familiale de Savoie, et la MSA, qui est la Mutuelle Sociale Agricole, et l'association aussi La Monnaie Autrement, qui gère l'ELEF. L'ELEF, c'est le nom de la monnaie locale en Savoie, qui a été créée déjà en 2014, il y a plus de 10 ans. Le principal objectif était de permettre à tous et toutes d'accéder à une alimentation de qualité et de proximité avec un soutien des paysans locaux. Donc ça répondait à une SSA.
1: Et pourquoi le choix de la monnaie locale ?
2: Afin d'être certain que les dépenses soient uniquement pour des produits alimentaires locaux. Le directeur de la CAF, en fait, s'est tourné vers l'association de la monnaie locale, car l'ELEF peut être utilisé uniquement sur le territoire de Savoie, chez des producteurs ou des vendeurs qui respectent la charte de l'association, prônant, je cite, donc une économie locale, solidaire et sociale, pour une agriculture respectueuse de l'environnement.
1: Et si ça se nomme expérimentation, ça signifie que c'est pas pérenne ?
2: Effectivement, l'expérimentation va durer 2 ans, normalement, car financé par un budget annexe de la CAF. Malheureusement, ce ne sont pas directement des cotisations sociales, car aujourd'hui, c'est impossible sans nouveau texte de loi. Il y aura également une évaluation à la fin de, de ces 2 ans par un organisme indépendant de l'État et indépendant également de la Sécu, qui est l'ANSA, Agence Nouvelle des Solidarités Actives, qui a un statut associatif. Pour l'instant, nous ne savons pas ce qui adviendra du projet dans 2 ans, car la poursuite du financement est incertaine à ce jour.
1: Et comment peut-on rentrer dans cette expérimentation ?
2: La première année, les personnes en fait, qui étaient éligibles devaient résider sur un secteur géographique défini. À savoir, alors, il y avait un territoire urbain, qui sont les 5 villes du canton de l'Aravoir, et puis un territoire aussi rural que sont les Bauges, enfin dans le massif des Bauges, côté Savoie. Puis donc, ils devaient aussi bénéficier des allocations familiales avec donc une famille avec 2 enfants. Les agriculteurs avec 1 enfant avaient également le droit via la MSA. On entre sur la base du volontariat, en fait, en s'engageant sur 1 an avec un versement mensuel de 90 LF alimentaires, il s'appelait LFA, par foyer, qui était mis sur une application numérique pour lequel les gens étaient accompagnés en fait pour installer quand même l'application numérique. Et sur ces 90 élèves alimentaires mensuels, la CAF ou la MSA abonde entre 30 et 60 euros selon le quotient familial. Donc en fait, il y avait 3 paliers différents.
1: Ok. Et quel est le bilan de cette expérimentation après presque 1 an ?
2: Le bilan de la première année, donc qui est en cours encore, hein, parce que c'est jusqu'en juin 2026, est très positif, tant sur le plan des consommateurs que des producteurs. Du côté des producteurs, on a pu interviewer Gilles Cicero, qui est paysan boulanger et qui vend ses produits dans un magasin de producteurs de l'Aravoir, qui est donc sur le territoire de l'expérimentation, et qui est aussi très enthousiaste.
3: Alors je suis Gilles Cicero, je suis paysan boulanger à Challes-les-Eaux, donc je fais mon blé, ma farine en bio, mon pain, et je le vends. Je le vends donc dans un magasin qui s'appelle l'Aravoir Paysanne, où je suis un des gérants, donc un des agriculteurs qui ont investi dans ce magasin.
2: Pourquoi tu es rentré dans l'expérimentation de la sécurité sociale alimentaire locale en Savoie, la SALSA qu'on appelle, l'Aravoir Paysanne aussi, et toi qui as été moteur dans ce projet ?
3: Alors déjà, on était très intéressés par la monnaie locale, qui est l'ELEF sur Chambéry, pour notre magasin de producteurs. Mais on est plusieurs à gérer le magasin, du coup, c'était pas évident à prendre la décision ensemble, parce que personne n'y trouvait trop l'intérêt. Du coup, c'est quelque chose qui s'est un peu dormi, qui a traîné, même si moi, j'y voyais beaucoup d'intérêt, en tout cas, à la monnaie locale. Et un jour, les représentants, le président de l'ELEF, de la monnaie autrement, en tout cas, sont revenus nous voir avec ce projet d'expérimentation sociale alimentaire, sur la sécurité sociale alimentaire. Et là, ça a pris vraiment du sens encore plus, parce que c'est vraiment porté par la CAF et la MSA. Donc la MSA, qui est la Mutuelle Sociale Agricole. Et du coup, là, nous, le problème avant, c'était qu'on n'avait pas, on pensait que ça n'allait pas servir à beaucoup de clients, donc l'élève n'était pas très intéressant, que là, avec cette expérimentation, il y a carrément de... On injecte de l'argent dans le système, en tout cas local, commercial local, de commerce local. Et via la MSA, et via leur cahier des charges, qui est de trouver des commerçants avec des productions locales, avec de l'alimentation locale, avec une économie très locale, et ben ça profitait directement, en tout cas, aux paysans, aux commerçants, du coup, à une économie ultra locale. Du coup, là, on a dit oui. On a dit oui. On se lance, et puis on s'est dit, ça permettra à des gens qui n'ont pas les moyens, ou qui ont peu de moyens, et qui croient aussi que les magasins de producteurs sont chers, bah de venir nous voir déjà. Et au début, ils vont commencer à dépenser leurs élèves à alimentaire, et ensuite, bah forcément, des euros aussi, quoi.
1: Et du côté des consommateurs ?
2: Le taux de participation fut de 20% des foyers éligibles, avec 474 foyers, soit plus de 500 000 euros, qui est transformé en élèves et circule sur le territoire tous les mois. Je cite quelques témoignages des bénéficiaires qui ont été recueillis et sont parlants, et puis on entendra Gilles à nouveau sur le versant bénéficiaire, parce qu'en tant qu'agriculteur avec un enfant, il a pu participer aussi à l'expérimentation en tant que consommateur. Donc certains disaient « J'accède à des produits que je n'achèterais pas sans ce dispositif, car trop onéreux pour mon budget. » Et j'ai aussi compris que certains produits ne sont en fait pas beaucoup plus chers chez les producteurs locaux et qui sont bien meilleurs. J'ai donc changé mes habitudes. Ou alors un autre, personnellement, petit coup de pouce financier bien apprécié. J'ai pu aussi contacter dans mon entourage ou lors de mes passages en magasin que des familles non habituées de ce genre de produits ou ne fréquentant pas les magasins bio ou de producteurs avaient découvert de nouvelles façons de consommer grâce à cette expérimentation et je trouve cela très positif.
4: Qu'est-ce que ça a changé pour toi d'être consommateur de l'élève aussi dans cette expérimentation ?
3: Alors oui, du coup, je suis aussi bénéficiaire par la MSA. Donc, moi, je verse 45 euros à la MSA et la MSA rajoute 45 euros. Donc, à la fin, j'ai bien mes 90 élèves à dépenser. Donc déjà, voilà, sur 90, il y en a la moitié qui est cadeau. Et bah, l'idée, après, c'est de les dépenser, mais où ? Ben, le plus localement possible, dans les commerces locaux. Et l'idée, c'est que... voilà, moi ça me change mes habitudes parce qu'il faut que j'aille les chercher, mais en même temps je sais que c'est pour un cercle vertueux, donc ça change un petit peu les habitudes, mais après c'est relativement simple. Par contre, encore une fois, il faut multiplier le nombre de ces commerces en local, quoi.
1: Bon, si je comprends bien, cette expérimentation, elle est plutôt positive. Est-ce que vous avez pu identifier des pistes d'amélioration ?
2: Un des aspects moins positifs, enfin, en tout cas pour émanciper, concerne le mode de décision démocratique dans la salsa. En effet, peu de personnes décident pour l'ensemble, notamment sur les critères de conventionnement. Il n'y a pas de comité citoyen à proprement parler, comme peuvent être présents dans d'autres expérimentations, comme à Lyon ou à Montpellier, avec un modèle de gouvernance partagé. Sur Chambéry, un comité de pilotage doit être mis en place. Pour l'instant, c'est surtout les institutions qui pilotent. Au sein, donc, voilà, avec La Monnaie Autrement, l'association également. Il y a aussi un collectif, Les Amis de la Salsa, qui s'est constitué et est en train de se structurer pour soutenir le projet.
0: Pauline Scherrer, sociologue, évoque la mise en place d'un comité citoyen démocratique dans l'émission La Série Documentaire spécialisée sur la SSA, diffusée sur France Culture le 15 janvier 2026.
5: On part du principe que tout le monde a des savoirs, donc les citoyens, les habitants, les agriculteurs, des médecins, des chercheurs, des travailleurs sociaux, des personnes qui travaillent à la Sécu. Enfin, ce comité citoyen, il vit comme un espace d'apprentissage en commun, comme on pourrait dire un espace d'éducation populaire autour de l'alimentation, où se croisent les savoirs. Et donc, c'est un espace qui vit depuis 3 ans et qui a su prendre des grandes décisions concernant la caisse. Ça prend du temps. Ça prend beaucoup de temps et ça, de toute façon, on ne pourra pas y couper. C'est-à-dire que si on veut être dans des espaces démocratiques, on a besoin de temps.
2: Cela est en partie expliqué en fait par un timing serré pour la mise en place du projet de la salsa à Chambéry en fait. En effet, la mise en œuvre fut rapide, moins d'un an, là où d'autres projets ont mis plus de 2 à 3 ans à émerger. Car le financement fut apporté entièrement par la CAF et la MSA, sur l'impulsion au départ du directeur de la CAF, Vincent Clerc, qui a missionné la monnaie autrement en finançant également un poste salarié supplémentaire dans l'association pour mettre en pratique cette expérimentation. C'est à ce jour l'une des plus grosses expérimentations en France et qu'elle a l'originalité de ne pas avoir été initiée par le monde associatif et militant, mais par des institutions directement.
1: Et quels sont pour vous les points de vigilance à avoir sur les expérimentations en cours ?
2: À émanciper, effectivement, on pense que le principal bémol de toutes ces expérimentations, donc en Chambéry et dans toutes les autres villes, est le financement qui ne repose absolument pas sur une socialisation de la valeur ajoutée, comme c'est le cas dans le régime général de la Sécu, dont parlera Laurent juste après. En ce qui concerne la SSA, ce sont les bénéficiaires qui cotisent directement sur la base du volontariat. Cela tord complètement le modèle de la cotisation sur la valeur ajoutée et tout ce qui va avec, à savoir le statut politique du producteur, le salaire à vie, etc. Et quant à la proposition de loi pour une expérimentation de la SSA, c'est bien pour faire connaître le sujet, mais on est encore là dans des pensées par les députés qui n'ont pas été saisis du véritable enjeu, qui sont dans une logique plutôt centraliste, un comité de pilotage étatique, et puis, bon, subventionnistes, donner un coup de pouce aux expérimentations qui auront bien formalisé leur projet, quoi, qui répondent. Et une autre critique à quasi toutes ces expériences est que le transfert monétaire est fait directement aux consommateurs et non aux producteurs via les caisses des salaires, comme énoncera Arthur, qui permettrait réellement de sortir les paysans de leur précarité au niveau du foncier et la dépendance également aux subventions européennes avec la PAC, comme les médecins libéraux qui ont vu leur patientèle augmenter et donc leurs revenus augmenter avec la sécurité sociale de la santé.
1: Et qu'en est-il de la monnaie locale ?
2: L'utilisation de la monnaie locale à Chambéry a des avantages, parce qu'elle ne peut pas être spéculée, donc non utile d'être cumulée ou mise de côté, et redonne le sens social d'échange de la monnaie. Mais il y a aussi des inconvénients. Elle est non utilisable pour payer les charges fixes pour les agriculteurs, c'est le principal critique qu'ils font, comme la cotisation par exemple à la MSA ou le paiement d'électricité. Le poids économique de cette salsa dans le territoire savoyard est non négligeable et devrait tripler l'an prochain avec l'extension des familles éligibles à la ville de Chambéry, donc beaucoup plus dense, avec potentiellement plus d'un million d'élèves circulant tous les mois. Donc c'est assez impressionnant. Aujourd'hui, il existe de nombreuses expérimentations dans des villes françaises et européennes de différentes tailles. En France, il y a Bordeaux, Lyon, Montpellier, il y a aussi côté de l'Alsace, Dieulefi, il y a aussi Grenoble, Saint-Étienne. Voilà. D'autres projets utilisent donc la monnaie locale, mais il y a aussi des projets qui utilisent des monnaies marquées, plus comme les chèques resto.
1: Et nous allons faire une dernière pause musicale avec un DJ qui s'appelle Radio Tutti. Avec les Barilla Sisters.
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0: On vient d'écouter Pizzicarella Mia des Baria Sisters.
1: Est-ce que Laurent, tu pourrais nous expliquer un peu plus les difficultés justement de financement qu'elles peuvent rencontrer ces expérimentations ?
2: Toutes les expériences locales examinées peinent en effet à trouver un financement stable et pérenne. Tout ça n'a rien de surprenant en fait. Leur modèle économique repose sur des sources de financement fragiles, souvent soumises aux aléas politiques, économiques ou administratifs. Par exemple, les subventions publiques sont rarement garanties sur le long terme, car elles dépendent des changements de majorité, des crises budgétaires ou des réorientations des priorités politiques. Le mécénat privé est quant à lui incertain. Le socle commun du financement de toutes ces expérimentations repose sur les cotisations des adhérents, en rappelant le sacro-saint principe de la sécurité sociale, chacun cotise selon ses moyens et reçoit selon ses besoins. Pourtant, dans la pratique, ces cotisations ne suffisent jamais. Et c'est bien normal, sinon on aurait des riches qui donnent de l'argent à des pauvres pour qu'ils puissent manger. Ce qui se passe pour que ça fonctionne, c'est que les caisses doivent compléter leur budget par des subventions ou des dons pour éviter les déséquilibres.
1: Et quelle est la solution envisagée pour un financement pérenne ?
2: Eh bien, pour étendre et pérenniser une sécurité sociale de l'alimentation digne de ce nom, il faudra en venir à un tout autre mode de financement. Ces expériences locales se retrouvent dans la situation des caisses privées de sécurité sociale qui existaient au sein des entreprises avant la création du régime général, c'est-à-dire avant 1946. Les cotisations individuelles ne suffisaient pas. Les caisses devaient faire appel à la générosité du patron pour passer à l'échelle, comme on dit. Mais tout a changé avec la création du régime général de la Sécu en 1946. Ce qui a changé, c'est que les cotisations sociales ont remplacé les cotisations individuelles. Je vais vous révéler un scoop. Les cotisations sociales ne sont pas des cotisations en réalité.
1: Bah, c'est-à-dire ?
2: Elles sont un mode de financement des activités économiques qui mobilise directement la valeur ajoutée avant qu'elle ne soit distribuée aux employés ou aux actionnaires. Des lois inscrites dans le Code de la Sécurité sociale obligent les entreprises à distribuer une part de valeur ajoutée que nous créons chaque année par nos activités économiques communes, et j'insiste là sur le fait qu'il s'agit d'un travail collectif, car la valeur ajoutée résulte du travail de l'ensemble d'une société. À des caisses qui la transforment directement en prestations pour les ayants droit, les retraités, les chômeurs, les malades, les familles. Ce n'est pas de l'argent qui est versé en salaire sur nos comptes en banque, puis que nous reversons à la Sécu. En mobilisant directement la valeur ajoutée, les cotisations sociales viennent reconnaître la contribution du travail non marchand dans la création de valeur économique, puisqu'elles légitiment une répartition à la source de cette valeur. Avec les cotisations sociales inventées en Allemagne dans les années 1880 sous Bismarck, le chancelier allemand, et reprise en France à partir de 1928,
3: lors de la création des assurances sociales,
2: ce que l'on appelait cotisation, c'est-à-dire un financement issu d'un reversement individuel d'une part de salaire, devient le partage direct d'une part de valeur ajoutée affectée au financement d'un travail non marchand.
1: Ah oui, une cotisation individuelle, c'est ce qu'on verse à une mutuelle, par exemple. Et les cotisations sociales, c'est pas moi qui les verse, c'est une distribution directe de valeur ajoutée.
2: Exactement. Et grâce aux cotisations sociales reconduites en 1946 comme mode de financement principal du régime général, c'est une mobilisation directe du partage de la valeur ajoutée qui a permis de financer les productions dites gratuites de la santé, des parents au foyer, des retraités ou des chômeurs. Ainsi, depuis la création du régime général, ce que l'on nomme encore aujourd'hui cotisations sociales, par héritage historique, ne sont plus des cotisations. Elles sont un mode de financement de production non marchande, c'est-à-dire des richesses qui ne s'échangent pas contre de la monnaie, un mode de financement qui force à reconnaître la contribution directe de ces activités dans la création de valeur. La valeur ajoutée est le résultat du travail de toute la société et doit donc être partagée entre toutes et tous. Le terme « cotisation » est certes toujours employé puisqu'on parle officiellement de cotisation sociale. Mais ce n'est qu'un héritage historique et on comprendrait mieux le mécanisme financier à l'œuvre si on les nommait autrement. Ainsi, la formule marxiste « de chacun selon ses moyens, à chacun selon ses besoins » est aujourd'hui totalement dépassée si on fait référence au régime général. Il ne s'agit plus du tout d'un effort de financement individuel. Nos aïeux ont inventé un mode de financement révolutionnaire et progressiste qui donne plus de pouvoir aux travailleurs sur l'économie en leur donnant la main sur une part plus importante de valeur ajoutée. Il y a bien contribution de chacune et de chacun à la création de valeur, mais il n'y a plus de contribution financière individuelle. La valeur qui est répartie résulte d'un travail collectif.
1: Et quelle est la leçon à en tirer pour la sécurité sociale de l'alimentation ?
2: Eh bien, la leçon est claire. C'est vers ce mode de financement par distribution directe de la valeur ajoutée que devront converger toutes les expérimentations locales pour accéder à la création d'une véritable sécurité sociale de l'alimentation sur le modèle du régime général. Sans ce changement d'échelle et d'orientation, les expérimentations resteront dépendantes de décisions venues d'en haut et risqueront à tout moment de s'arrêter faute de moyens.
1: Eh bien, merci à Pauline, Arthur et Laurent pour ces échanges intéressants qui, je l'espère, auront permis à nos auditeurs de mieux comprendre les enjeux et les perspectives de la sécurité sociale de l'alimentation. Du coup, pour conclure l'émission, est-ce que vous aimeriez rajouter, une dernière phrase, quelque chose pour résumer un peu tout ça en perspective?
4: Ce que je trouve intéressant dans la SSA, là, depuis quelques années, parce que c'est un projet assez récent, parce que ça fait depuis 2019, en gros, 2020 qu'on en parle, c'est qu'en fait, on sent en France, en tout cas, une grosse émulsion. Il y a beaucoup de gens qui s'y intéressent. On en entend parler au niveau national. Il y a plein d'expérimentations. Et la plupart des expérimentations, elles ont l'air assez conscientes du fait qu'en fait, elles sont qu'une goutte d'eau et qu'elles ont des problèmes de financement et que c'est pas pérenne. Et pourtant, les gens s'impliquent à fond. Et parce qu'en fait, je pense que c'est une bonne idée et que en fait, même si du coup l'expérimentation s'arrête, en fait, ça aurait permis de faire plein d'autres choses. Ça aurait permis de créer du lien entre les gens, ça aurait permis de faire du réseau, ça aurait permis de se mettre en place et de se préparer. Et en fait, le jour où on aura l'opportunité politique de voter une loi, en fait, les réseaux, ils existeront déjà. Et ils seront. Alors que si on n'a rien, si on fait pas ça maintenant, et ben, du coup, il faudra qu'on parte de zéro. Et donc ça a déjà de la valeur en soi, même si l'expérimentation ne marche pas sur du moyen ou du long terme.
2: Moi, je suis assez d'accord avec ce que vient d'exprimer Arthur. J'ai l'impression, alors au-delà des difficultés évidentes qu'on a évoquées dans l'émission que rencontrent toutes les expérimentations locales, ça me paraît très important ce que font tous les membres engagés dans cette expérience à travers le pays pour pousser plus en avant ces expérimentations. On sent qu'il y a du répondant au sein du public. Il y a une attente dans toute la population sur un projet de grande ampleur pour construire quelque chose qui va remplacer les Restos du Cœur, qui va remplacer l'aide alimentaire qu'on attend tous et qui soit vraiment au service de tout le monde.
5: Et puis je rebondis, effectivement, je pense que l'alimentation, c'est un sujet vraiment central dans nos vies, ce qui explique que ça a vraiment aussi autant d'ampleur. Et après, effectivement, tout le temps qui est passé par toutes les expérimentations de différents endroits, il n'est absolument pas perdu parce que ça fait une émulation des gens, les gens se posent des questions, et puis voilà, enfin, s'intéressent au sujet central de leur vie et sont acteurs de ça. Donc, effectivement, il y a plein de positifs et ça ne sera pas perdu du tout, même si ce n'est pas pérenne tout de suite et on sera prêt au bon moment.
1: Voilà. En termes de conclusion, je voulais aussi vous donner des informations sur notre association. Du coup, si vous habitez Chambéry ou sa région et que vous souhaitez nous rejoindre, contactez l'association Émancipée en nous écrivant sur notre site internet, donc émancipée.org, émancipée avec un R à la fin. ou en envoyant un mail à émanciper, donc E-M-A-N-C-I-P-E-R, @riseup, R-I-S-E-U-P.net. Rappelez-vous que vous pouvez venir à nos réunions mensuelles qui sont ouvertes à tous. Vous trouverez toutes les informations sur le site internet pour les dates, les horaires et le lieu. On vous donne rendez-vous avec Radio Toutoui pour une nouvelle aventure radiophonique dans quelques semaines. Ensemble, nous continuerons d'explorer les sujets qui nous tiennent à cœur chez Émancipé. La démocratie directe et le pouvoir collectif sur l'économie.
6: Émancipons-nous, une émission de l'association Émancipée. Démocratie directe, liberté au travail, pouvoir du peuple sur l'économie et sur nos vies, désintoxication du discours dominant, voilà le menu. Alors on se sort les doigts et on se bouge pour une société juste et écologique.

On vient juste d'écouter Woo 93 avec Akhenaton sur une prod de Nicolas Craven et en feat avec Nejma et Fertiti. Maintenant Apollo Brown et le rappeur Fillmore Greeny, le morceau

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1: Et courage à vous si vous êtes encore au travail. Ou si vous êtes dans votre voiture connectée sur Zoom sur le rap avec Sana. Et c'est le rap sur toutes ses couleurs.
2: Si c'est la nyakuya mromo kalamuta.
1: Sur toutes ses sonorités.
2: GSC.
1: On est parti avec Kobonka.
2: Django Solo.
1: Kelomani.

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afin de vous préserver des tentations artificielles créées par le besoin de surconsommer tout et n'importe quoi, nous vous rappelons qu'il est préférable de consommer des produits locaux ou provenant de distances raisonnables, proches d'où vous vivez. Également, préférez manger des produits de saison. Vous les apprécierez d'autant plus que vous n'en consommerez pas tout au long de l'année.

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